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1: Aujourd'hui, 6 septembre, bonjour Bertrand. Bertrand porte un intérêt certain au regard des autres et à ce qu'ils pensent de lui. Il soigne son image, cherche l'approbation de ses pairs, veut être aimé, reconnu dans ce qu'il fait. Il est aussi ambitieux et n'a pas peur du danger. Il aime défier les interdits, éprouver de fortes sensations, tester ses limites. Enfant, Bertrand était sûrement assez casse-cou. Aujourd'hui, même s'il est devenu plus raisonnable, il déteste se restreindre et peut sacrifier beaucoup de choses pour une passion. Bertrand est volontaire et travailleur, il ne reste jamais vraiment inactif. Mais il est aussi rancunier et se vexe facilement quand il n'obtient pas ce qu'il veut ou s'il se trouve dans une situation inconfortable. Bertrand a un mal fou à prendre sur lui, ses émotions à fleur de peau le trahissent parfois, mais il déteste être percé à jour. Bertrand est sincère avec ses amis, il ne se force pas et ne sera jamais hypocrite. Pour Bertrand, la femme représente le prestige. La sienne doit donc être brillante et admirée de tous. Ses sentiments naissent de cette admiration. Il a besoin d'une femme stable émotionnellement et optimiste pour pallier sa nature ombrageuse. Quand il est amoureux, Bertrand est attentionné, sincère et droit. Il n'est pas toujours très facile à vivre, mais il est généreux, honnête et ambitieux. Votre couleur sera le orange. Bonne journée.

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2: Sur DFM 930, les rendez-vous sécurité au quotidien avec Madame Guérin-Sylvie, vous êtes adjudante référente sûreté.
3: Bonjour Monsieur Kelly.
2: Merci d'être avec nous sur DFM 930. Avec vous, nous allons aborder comme ça plusieurs sujets qui évidemment sont des sujets très importants. C'est faire attention, que ce soit sur Internet ou même dans la vie de tous les jours, à des petites choses qu'il ne faut pas oublier, des petits réflexes, et vous allez nous en donner comme ça tout au long de l'été. Ce matin, on pourrait démarrer par exemple sur le quotidien de la fameuse boîte à lettres quand on part en vacances, et en même temps rajouter que quand on part en vacances, il faut absolument le signaler, mais à qui ?
3: Oui, tout à fait. Alors quand on part en vacances, il faut savoir qu'en gendarmerie, comme à la police, il existe un dispositif, l'opération Tranquillité Vacances. N'importe qui partant en vacances ou seulement quelques jours ou en week-end peut se rapprocher de ce dispositif. C'est soit en ligne, soit directement auprès de la brigade territoriale. Donc pour Castéra-Verduzan et ses environs, ça peut être Condom, Valence-sur-Barise. Mais on peut très bien aussi aller à Auch, il n'y a pas de problème, puisque nos services sont interactifs. Vous signalez auprès de mes collègues que vous vous absentez. Vous donnez des renseignements, bien évidemment, s'il y a un souci, comment on peut vous joindre, à défaut, qui on peut prévenir. Vous ne laissez pas vos clés aux gendarmes, bien évidemment, puisqu'ils ne vont pas rentrer à votre domicile. Mais par ce dispositif, ils s'engagent à patrouiller de manière régulière devant votre domicile, à faire le tour, si ce n'est pas clôturé, pour s'assurer qu'il n'y a pas de problème, d'effraction ou tout autre signe qui pourrait nous donner des éléments comme quoi votre maison a été repérée.
2: Concernant les boîtes à lettres, il vaut mieux toujours vider son courrier de la boîte à lettres, ne pas laisser de papier qui les dépasse.
3: Oui, de préférence, lorsqu'on part en vacances ou en week-end, il est préférable de voir avec quelqu'un de la famille ou un voisin pour retirer de manière régulière le courrier, car s'il y a un amoncellement de courrier, forcément, ça va attirer l'œil des délinquants qui vont forcément se dire que les personnes sont absentes. Donc c'est également pour ça que dans le dispositif Tranquillité Vacances, les gendarmes ne laissent pas de papier signalant leur passage. Ça ne veut pas dire qu'ils ne sont pas passés, c'est juste pour ne pas indiquer aux délinquants que vous êtes absent.
2: Sur DFM 930, c'était les rendez-vous sécurité au quotidien avec Madame l'adjointe Sylvie Guérin, référente sûreté. Merci, à très bientôt pour d'autres conseils.
3: Merci beaucoup.
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1: Il est 6 heures.
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3: La langue occitane ne pourra survivre sans transmission. Plusieurs compagnies théâtrales se sont attelées à cette tâche pour proposer des pièces destinées au jeune public. C'est le cas de la compagnie La Rampe, théâtre interrégional occitan de Montpellier, qui produit une adaptation sur un mode plutôt comique d'un conte de l'écrivain Rouergat, Jean Baudou, l'infâme Poulite. C'est l'histoire d'un enfant enlevé par le drac, fils du diable, qui va tenter avec sa femme, la draquesse, de l'engraisser pour le manger. Après moult péripéties, il finira par se débarrasser des méchants et fuir l'ou païs des Jus la Terre où il est enfermé.

0: Yves Durand, qui vit et travaille à Saint-Afrique, est l'adaptateur, le metteur en scène et l'un des deux acteurs de cette pièce dont il a aussi construit les décors. Yves, la pièce est entièrement en occitan.
1: Entièrement en occitan, parce que c'est une nécessité de répondre à des demandes. Et là, c'est notamment la demande du corps enseignant et des écoles et des enfants du jeune public par rapport à l'idée de la transmission de la langue et de la culture occitane. On a besoin de donner de la matière aux enfants qui découvrent, qui apprennent cette langue. Et quoi de mieux que le théâtre, puisque le théâtre, ce sont des dialogues, une langue qui fonctionne naturellement. Je te parle, tu me réponds, te parli, me respondes. Et ensuite, bien sûr, il y a la gestuelle, la mise en scène, l'appui aussi musical, le jeu des comédiens qui fait qu'on arrive à comprendre une histoire. Mais souvent, les écoles sont préparées. Soit ils connaissent un peu de langue, soit ils ne connaissent pas du tout langue, mais ils connaissent l'histoire. Et donc, nous, on leur donne dans la langue, qui est l'histoire, ce qui fait que c'est tout à fait digeste. Et puis les enfants ont une grande capacité d'adaptation et d'assimilation des choses. Et ce qui est formidable, c'est qu'à la fin d'un spectacle, il y a des enfants qui sont capables de vous répéter la formule qui permet d'ouvrir la pierre verte, peyre du briste sous le drac. Et les enfants, ils viennent, ils te répètent ça à la fin du spectacle.
2: Et cric, et crac, le conte est acabat.
3: Et clac, et clic, à cause finie.
4: Ce numéro de 180 secondes a été réalisé par Radio Saint-Afrique pour l'Assemblée régionale des radios associatives dans le cadre d'un partenariat avec la région Occitanie-Pyrénées-Méditerranée.

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1: Aujourd'hui, 6 septembre, bonjour Bertrand. Bertrand porte un intérêt certain au regard des autres et à ce qu'ils pensent de lui. Il soigne son image, cherche l'approbation de ses pairs, veut être aimé, reconnu dans ce qu'il fait. Il est aussi ambitieux et n'a pas peur du danger. Il aime défier les interdits, éprouver de fortes sensations, tester ses limites. Enfant, Bertrand était sûrement assez casse-cou. Aujourd'hui, même s'il est devenu plus raisonnable, il déteste se restreindre et peut sacrifier beaucoup de choses pour une passion. Bertrand est volontaire et travailleur, il ne reste jamais vraiment inactif. Mais il est aussi rancunier et se vexe facilement quand il n'obtient pas ce qu'il veut ou s'il se trouve dans une situation inconfortable. Bertrand a un mal fou à prendre sur lui, ses émotions à fleur de peau le trahissent parfois, mais il déteste être percé à jour. Bertrand est sincère avec ses amis, il ne se force pas et ne sera jamais hypocrite. Pour Bertrand, la femme représente le prestige. La sienne doit donc être brillante et admirée de tous. Ses sentiments naissent de cette admiration. Il a besoin d'une femme stable émotionnellement et optimiste pour pallier sa nature ombrageuse. Quand il est amoureux, Bertrand est attentionné, sincère et droit. Il n'est pas toujours très facile à vivre, mais il est généreux, honnête et ambitieux. Votre couleur sera le orange. Bonne journée.

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2: Sur DFM 930, les rendez-vous sécurité au quotidien avec Madame Guérin-Sylvie, vous êtes adjudante référente sûreté.
3: Bonjour Monsieur Kelly.
2: Merci d'être avec nous sur DFM 930. Avec vous, nous allons aborder comme ça plusieurs sujets qui évidemment sont des sujets très importants. C'est faire attention, que ce soit sur Internet ou même dans la vie de tous les jours, à des petites choses qu'il ne faut pas oublier, des petits réflexes, et vous allez nous en donner comme ça tout au long de l'été. Ce matin, on pourrait démarrer par exemple sur le quotidien de la fameuse boîte à lettres quand on part en vacances, et en même temps rajouter que quand on part en vacances, il faut absolument le signaler, mais à qui ?
3: Oui, tout à fait. Alors quand on part en vacances, il faut savoir qu'en gendarmerie, comme à la police, il existe un dispositif, l'opération Tranquillité Vacances. N'importe qui partant en vacances ou seulement quelques jours ou en week-end peut se rapprocher de ce dispositif. C'est soit en ligne, soit directement auprès de la brigade territoriale. Donc pour Castéra-Verduzan et ses environs, ça peut être Condom, Valence-sur-Barise, mais on peut très bien aussi aller à Auch, il n'y a pas de problème, puisque nos services sont interactifs. Vous vous signalez auprès de mes collègues que vous vous absentez, vous donnez des renseignements, bien évidemment, s'il y a un souci, comment on peut vous joindre, à défaut, qui on peut prévenir. Vous ne laissez pas vos clés aux gendarmes, bien évidemment, puisqu'ils ne vont pas rentrer à votre domicile, mais par ce dispositif, ils s'engagent à patrouiller de manière régulière devant votre domicile, à faire le tour si ce n'est pas clôturé, pour s'assurer qu'il n'y a pas de problème, d'effraction ou tout autre signe qui pourrait nous donner des éléments comme quoi votre maison a été repérée.
2: Concernant les boîtes à lettres, il vaut mieux toujours vider son courrier de la boîte à lettres, ne pas laisser de papier qui les dépasse.
3: Oui, de préférence, lorsqu'on part en vacances ou en week-end, il est préférable de voir avec quelqu'un de la famille ou un voisin pour retirer de manière régulière le courrier, car s'il y a un amoncellement de courrier, forcément, ça va attirer l'œil des délinquants qui vont forcément se dire que les personnes sont absentes. Donc c'est également pour ça que dans le dispositif Tranquillité Vacances, les gendarmes ne laissent pas de papier signalant leur passage. Ça ne veut pas dire qu'ils ne sont pas passés, c'est juste pour ne pas indiquer aux délinquants que vous êtes absent.
2: Sur DFM 930, c'était les rendez-vous sécurité au quotidien avec Madame l'adjointe Sylvie Guérin, référente sûreté. Merci, à très bientôt pour d'autres conseils.
3: Merci beaucoup.
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6: Née le 29 juillet 2022 et à l'adoption depuis juin 2026, Marley est un bully non catégorisé. Il est tout en muscles et en amour, proche de l'humain et affectueux. 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En balade, il est tellement content de sortir qu'il peut vouloir aller plus vite que ses accompagnants. Il adore l'eau et il aime visiter de nouveaux endroits. Il connaît le assis, il est obéissant et gourmand. Il semble réagir à la vue des congénères, mais il ne s'entend pas avec les chats. Pour le rencontrer, c'est à la SPA du Gers d'Ordain-la-Roque, du lundi au samedi de 11h à 12h et de 13h à 17h. 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
2: Bonjour, bienvenue. Aujourd'hui, je vous propose une salade de mesclun au magret séché, de l'étiras et du raisin. C'est une salade mixte. Comme l'été perdure, on a encore envie de plats frais. Alors, il vous faut pour cette salade, pour 4 personnes, 100 g de mesclun, 80 g de magret séché ou du filet mignon séché si vous n'avez pas de magret, 120 g de raisin blanc et noir, 20 g de graines de tournesol, 20 g de graines de courge et 20 g de câpre. Aussi 20 g d'olive noire dénoyautée, 120 g d'étivase. L'étivase est un fromage suisse, je vous en parlerai après. 4 brins de thym, 6 cuillères à soupe d'huile d'olive, 2 cuillères à soupe de vinaigre de xérès, du sel et du poivre. L'étivase, si vous ne connaissez pas, vous avez dû voir ça sur le fromager. C'est un fromage de terroir par excellence. L'étivase se prête aussi bien à la dégustation en fin de repas qu'à une cuisine simple et généreuse où il devient la signature aromatique d'un plat. Alors c'est un fromage suisse forcément. Vous hachez les olives noires et les câpres, puis égouttez-les bien sûr du papier absorbant. Faites chauffer 2 cuillères à soupe d'huile d'olive dans une poêle. Faites dorer les câpres et les olives pendant 3-4 minutes. Égouttez-les de nouveau sur du papier absorbant. Dans une poêle, vous faites torréfier les graines de tournesol et de courge à sec pendant 3-4 minutes. Vous rincez et séchez le mesclun. Détaillez l'étivase en petits dés, c'est le fromage en petits dés. Retirez le gras du magret. Rincez et séchez les graines de raisin et coupez-les en deux s'ils sont trop gros. Émulsionnez l'huile d'olive restante avec le vinaigre de xérès. Salez et poivrez. Vous prélevez les feuilles de thym et ajoutez-les à la vinaigrette. Mélangez tous les ingrédients puis servez rapidement. Voilà une salade qui est facile à faire, qui est bonne et qui en a envie d'en manger, bien sûr. Bon, la semaine prochaine, je vous proposerai un gratin de courgettes à la ricotta, menthe et du jambon de Parme. En attendant, je vous souhaite une bonne cuisine. Portez-vous bien. Bon week-end. Au revoir à tous.
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6: Bonjour, c'est Julie, sexothérapeute et thérapeute de couple, et je suis heureuse de vous retrouver dans ma chronique 7e ciel et quelques nuages. Alors aujourd'hui, nous allons parler alcool, fête et sexualité. Quand la vigilance prend des vacances. L'été est souvent synonyme de liberté. Les journées s'allongent, les soirées aussi. On retrouve des amis, on part en festival, on profite des férias, des concerts, des repas qui se prolongent tard la nuit. Et dans beaucoup de ces moments festifs, l'alcool est souvent présent. Un verre pour se détendre, puis un deuxième, et parfois quelques-uns en plus. On entend souvent dire que l'alcool aide à se lâcher, à être plus à l'aise, plus audacieux. Et c'est vrai qu'à petite dose, certaines personnes ont l'impression qu'il leur permet de dépasser leur timidité. Mais ce que l'on oublie parfois, c'est que l'alcool ne fait pas seulement tomber les inhibitions. Il altère aussi notre jugement. Il modifie notre perception des situations et il peut nous amener à prendre des décisions que nous n'aurions peut-être pas prises dans un autre contexte. Dans mon cabinet, j'entends parfois des personnes me dire « Je ne sais même plus pourquoi j'ai accepté. » Ou encore « Sur le moment, je pensais que c'était ce que je voulais. » Mais en fait, non. Et cela nous amène à parler d'un mot essentiel, le consentement. Alors je sais qu'on en entend beaucoup parler en ce moment. Le consentement, ce n'est pas seulement l'absence d'un non. C'est un oui libre, un oui éclairé, un oui qui peut être retiré à tout moment. Et lorsqu'une personne est très alcoolisée, sa capacité à donner un consentement clair peut être fortement diminuée. C'est une responsabilité qui concerne tout le monde, que l'on soit une femme ou un homme. Je crois qu'il est important de rappeler que prendre soin de quelqu'un, ce n'est pas profiter de sa vulnérabilité. C'est au contraire savoir reconnaître quand cette personne n'est plus en capacité de faire un choix pleinement conscient. Et la prévention ne concerne pas uniquement la question du consentement. Lorsque l'on est sous l'effet de l'alcool, on oublie plus facilement certaines précautions. On peut négliger l'utilisation d'un préservatif, on peut prendre des risques que l'on regrettera plus tard. Et parfois, ce sont ces quelques minutes d'inattention qui auront les conséquences les plus importantes. Alors attention, il ne s'agit pas de dire qu'il ne faut pas faire la fête. Bien au contraire, la fête fait partie de la vie. Les rencontres aussi, les moments de légèreté aussi. Mais il est possible de profiter pleinement tout en restant attentif à soi-même et aux autres. Veillez sur ses amis. Ne pas laisser quelqu'un repartir seul lorsqu'il est en difficulté. Respectez les limites exprimées. Et surtout, écoutez cette petite voix intérieure qui nous dit parfois « Là, ce n'est peut-être pas une bonne idée ». Parce qu'au fond, les plus beaux souvenirs de l'été sont ceux qui nous font sourire quand on y repense, pas ceux que l'on aimerait oublier. Je vous retrouve la semaine prochaine dans 7e ciel et quelques nuages. En attendant, prenez soin de vous et prenez soin les uns des autres. Et venez faire un tour pour me retrouver sur leboudoirdecarla.com.
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Bonjour, je m'appelle Ruby Neige, je suis romancière et je crée aussi des chansons avec l'utilisation de l'IA, notamment ici Suno. Et j'ai créé quelques chansons justement que je propose à DFM 930 qu'on va écouter juste après.

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1: Aujourd'hui, 6 septembre, bonjour Bertrand. Bertrand porte un intérêt certain au regard des autres et à ce qu'ils pensent de lui. Il soigne son image, cherche l'approbation de ses pairs, veut être aimé, reconnu dans ce qu'il fait. Il est aussi ambitieux et n'a pas peur du danger. Il aime défier les interdits, éprouver de fortes sensations, tester ses limites. Enfant, Bertrand était sûrement assez casse-cou. Aujourd'hui, même s'il est devenu plus raisonnable, il déteste se restreindre et peut sacrifier beaucoup de choses pour une passion. Bertrand est volontaire et travailleur, il ne reste jamais vraiment inactif. Mais il est aussi rancunier et se vexe facilement quand il n'obtient pas ce qu'il veut ou s'il se trouve dans une situation inconfortable. Bertrand a un mal fou à prendre sur lui, ses émotions à fleur de peau le trahissent parfois, mais il déteste être percé à jour. Bertrand est sincère avec ses amis, il ne se force pas et ne sera jamais hypocrite. Pour Bertrand, la femme représente le prestige. La sienne doit donc être brillante et admirée de tous. Ses sentiments naissent de cette admiration. Il a besoin d'une femme stable émotionnellement et optimiste pour pallier sa nature ombrageuse. Quand il est amoureux, Bertrand est attentionné, sincère et droit. Il n'est pas toujours très facile à vivre, mais il est généreux, honnête et ambitieux. Votre couleur sera le orange. Bonne journée.

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3: Sur DFM 930, les rendez-vous sécurité au quotidien avec Madame Guérin-Sylvie, vous êtes adjudante référente sûreté.
4: Bonjour Monsieur Kedi.
3: Merci d'être avec nous sur DFM 930. Avec vous, nous allons aborder comme ça plusieurs sujets qui évidemment sont des sujets très importants. C'est faire attention, que ce soit sur Internet ou même dans la vie de tous les jours, à des petites choses qu'il ne faut pas oublier, des petits réflexes, et vous allez nous en donner comme ça tout au long de l'été. Ce matin, on pourrait démarrer par exemple sur le quotidien de la fameuse boîte à lettres quand on part en vacances, et en même temps rajouter que quand on part en vacances, il faut absolument le signaler, mais à qui ?
4: Oui, tout à fait. Alors quand on part en vacances, il faut savoir qu'en gendarmerie, comme à la police, il existe un dispositif, l'opération Tranquillité Vacances. N'importe qui partant en vacances ou seulement quelques jours ou en week-end peut se rapprocher de ce dispositif. C'est soit en ligne, soit directement auprès de la brigade territoriale. Donc pour Castéra-Verduzan et ses environs, ça peut être Condom, Valence-sur-Barise, mais on peut très bien aussi aller à Auch, il n'y a pas de problème, puisque nos services sont interactifs. Vous vous signalez auprès de mes collègues que vous vous absentez, vous donnez des renseignements, bien évidemment, s'il y a un souci, comment on peut vous joindre, à défaut, qui on peut prévenir. Vous ne laissez pas vos clés aux gendarmes, bien évidemment, puisqu'ils ne vont pas rentrer à votre domicile, mais par ce dispositif, ils s'engagent à patrouiller de manière régulière devant votre domicile, à faire le tour si ce n'est pas clôturé, pour s'assurer qu'il n'y a pas de problème, d'effraction ou tout autre signe qui pourrait nous donner des éléments comme quoi votre maison a été repérée.
3: Concernant les boîtes à lettres, il vaut mieux toujours vider son courrier de la boîte à lettres, ne pas laisser de papier qui les dépasse.
4: Oui, de préférence, lorsqu'on part en vacances ou en week-end, il est préférable de voir avec quelqu'un de la famille ou un voisin pour retirer de manière régulière le courrier, car s'il y a un amoncellement de courrier, forcément, ça va attirer l'œil des délinquants qui vont forcément se dire que les personnes sont absentes. Donc c'est également pour ça que dans le dispositif Tranquillité Vacances, les gendarmes ne laissent pas de papier signalant leur passage. Ça ne veut pas dire qu'ils ne sont pas passés, c'est juste pour ne pas indiquer aux délinquants que vous êtes absent.
3: Sur DFM 930, c'était les rendez-vous sécurité au quotidien avec Madame l'adjointe Sylvie Guérin, référente sûreté. Merci, à très bientôt pour d'autres conseils.
4: Merci beaucoup.
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7: Bonjour, bienvenue. Aujourd'hui, je vous propose une salade de mesclun au magret séché, de l'étiras et du raisin. C'est une salade mixte. Comme l'été perdure, eh bien, on a encore envie de plats frais. Alors, il vous faut pour cette salade, pour 4 personnes, 100 g de mesclun, 80 g de magret séché ou du filet mignon séché si vous n'avez pas de magret, 120 g de raisin blanc et noir, 20 g de graines de tournesol, 20 g de graines de courge et 20 g de capre. Aussi 20 g d'olives noires dénoyautées, 120 g d'étivaz. L'étivaz est un fromage suisse, je vous en parlerai après. 4 brins de thym, 6 cuillères à soupe d'huile d'olive, 2 cuillères à soupe de vinaigre, de xérès, du sel et du poivre. L'étivaz, si vous ne connaissez pas, vous avez dû voir ça sur le fromager. C'est un fromage de terroir par excellence. L'étivaz se prête aussi bien à la dégustation en fin de repas qu'à une cuisine simple et généreuse où il devient la signature aromatique d'un plat. Alors c'est un fromage suisse forcément. Vous hachez les olives noires et les capres, puis égouttez-les bien sûr du papier absorbant. Faites chauffer 2 cuillères à soupe d'huile d'olive dans une poêle, faites dorer les capres et les olives pendant 3-4 minutes. Égouttez-les de nouveau sur du papier absorbant. Dans une poêle, vous faites torréfier les graines de tournesol et de courge à sec pendant 3-4 minutes. Vous rincez et séchez le mesclun. Détaillez l'étivas en petits dés, c'est le fromage en petits dés. Retirez le gras du magret. Rincez et séchez les graines de raisin et coupez-les en deux s'ils sont trop gros. Émulsionnez l'huile d'olive restante avec le vinaigre de xérès. Salez et poivrez, ou prélevez les feuilles de thym et ajoutez-les à la vinaigrette. Mélangez tous les ingrédients, puis servez rapidement. Voilà une salade qui est facile à faire, qui est bonne et qu'on a envie d'en manger, bien sûr. Bon, la semaine prochaine, je vous proposerai un gratin de courgettes à la ricotta, menthe et du jambon de Parme. En attendant, je vous souhaite une bonne cuisine. Portez-vous bien. Bon week-end. Au revoir à tous.
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0: Bonjour à tous. Le FCCV tient à remercier chaleureusement tous les bénévoles aidés des employés communaux qui ont contribué à la réussite de l'organisation de la Bodega du foot pour cette fête. Un match amical est programmé pour ce mercredi. Les journées d'accueil de l'école de foot auront lieu les samedis 5 et 12 septembre de 14h30 à 16h au stade municipal de Castéra-Verduzan. Les enfants, filles et garçons nés entre 2020 et 2010 sont accueillis. Le FCCV recherche des encadrants pour son école. Contact 06 74 26 19 90 06 07 12 60 53. À la semaine prochaine sur DFM 930, la radio au microclimat.
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3: Voici les offres d'emploi de cette semaine en CDD. Moniteur éducateur à Condon, éducateur spécialisé en CDD à Condon, aide-soignant en CDD à Condon et médecin généraliste en CDD à Condon. Employé polyvalent en établissement hôtelier en CDD à Meignot-Ozia, serveur en restauration en CDD à Valence-sur-Béise, aide à domicile en CDD à Gondrin, menuisier ébéniste en CDD à Montréal-du-Gers, cuisinier en restauration collective en CDD à Castéra-Verduzan, auxiliaire de vie en CDD à Castéra-Verduzan. Professeur documentaliste en CDD à Lectoure, agent d'entretien en CDD à Lectoure, aide à domicile en CDD à Castelnau-d'Auzon-la-Barrère, auxiliaire ambulancier en CDD à Eauze, assistant administratif en CDD à Eauze et tractoriste viticole en CDD à Eauze, employé de conserverie en CDD à Sainte-Mer, agent d'entretien de nettoyage industriel en CDD à Florence, intervenant en activité physique adaptée en CDD à Florence et employé polyvalent en CDD à Florence, maçon en CDD à Montestruc-sur-Gers, psychologue en EHPAD en CDD à Gabaret, maître de maison en CDD à Ordans-la-Roque, plumeur de volaille en CDD à Épas, commis de cuisine en CDD à Manciette, aide-soignant en CDD à Saint-Clair, qualiticien DVI secteur aéronautique en CDD dans le Gers et tailleur de vigne en CDD dans le Gers.
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4: Tous les premiers mercredis du mois, je vous propose de retrouver Mathieu Zumalacarigui, conseiller gestes numériques, pour une petite chronique, pour en apprendre plus sur la culture numérique et surfer sur Internet en toute sécurité, pour aider les gersoises et les gersois à se sentir plus à l'aise avec le numérique.
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4: Mathieu, bonjour.
5: Bonjour.
4: Alors, les réseaux sociaux, une formidable toile humaine, mais aussi la fin de la vie privée, vaste sujet. Comment se protéger et protéger surtout les jeunes générations?
5: Alors, effectivement, un vaste sujet, les réseaux sociaux. Dont on entend parler en ce moment de manière quasi continue sur les médias, hein, et généralement pas pour du positif, hein, j'en veux pour preuve ces dernières années tous les cas de cyberharcèlement qui se manifestent et dont les jeunes, mais pas que, mais principalement les jeunes sont victimes tous les jours, puisque ces réseaux-là, en plus d'être à la base effectivement une toile humaine, permet de garder éventuellement le contact avec des proches partis un peu loin et de partager du contenu en temps réel. C'est aussi, hélas, la meilleure manière de ramener le harcèlement de la cour de récré à la maison. Donc comment se protéger de tout ça? Vous disiez que les réseaux sociaux, c'est la fin de la vie privée. Je suis assez d'accord, puisque fondamentalement, on ne va pas se mentir, le fonctionnement même d'un réseau social est incompatible avec la vie privée, puisque par définition, on publie sur un réseau social, et dès qu'on publie, la racine commune de public. Donc il faut bien partir du principe que tout ce qu'on met sur un réseau social ne nous appartient en quelque sorte plus, ou même appartient dans un premier temps certes à un cercle restreint qu'on peut sélectionner d'amis, trier sur le volet entre guillemets si on paramètre bien son réseau social. Cela dit, on va quand même faire attention à tout ce qu'on publie, parce que on ne peut pas connaître vraiment toutes les personnes avec qui on est ami ou en relation sur les réseaux sociaux, parce que pour une faute d'inattention, on a pu éventuellement accepter quelqu'un ou paramétrer une publication en public plutôt qu'en privé, tout ce genre de choses. Donc en fait, moi ce que je fais, en tout cas personnellement, et ce que je vous invite à faire, hein, comme tous les administrés que je peux accompagner lors de mes ateliers, c'est de partir du principe que tout ce que je poste sur un réseau social relève du domaine public. Évidemment, c'est un peu exagéré, mais en raisonnant comme ça, au moins je suis sûr de ne pas poster des choses que je pourrais regretter plus tard, ou qui pourraient m'être remontées, sorties de leur contexte, ou par le futur, et me faire du tort. J'en veux pour preuve tous les anciens tweets de diverses personnalités qui leur font du tort aujourd'hui, parce que des gens vont creuser le passé de leur compte Twitter, aujourd'hui pardon, X. Alors parfois, à juste titre, hein, parfois c'était des takes, enfin, des prises de position qui étaient très très très discutables et qui remontent à ruiner leur carrière, mais il arrive aussi parfois que ce soit des choses sorties du contexte, ça peut arriver, on n'est jamais maître vraiment de ce qu'on publie sur un réseau social. Donc pour éviter tout problème, je pars du principe que ça peut être public. Mais j'encourage aussi les gens, pour faire une représentation qui est plus parlante, à voir vraiment les réseaux sociaux comme un genre de panneau d'affichage communal, c'est-à-dire que les associations dans une commune peuvent aller afficher leurs affiches, leurs informations sur des panneaux visibles de tous. Le réseau social, c'est un peu ça. Je vais afficher mes informations, mes photos, ce que j'ai mangé à midi, ce que j'ai fait pendant les vacances, ce que je veux, sur ce panneau virtuel, et derrière, les gens, donc mes amis, le village, dans le cas de notre panneau d'association, peuvent venir le voir, mais on ne sait jamais qui est de passage dans le village et peut voir aussi ces informations. Donc, je pars du principe que c'est vraiment un affichage public, et évidemment, par contre, la recommandation que je vais faire en plus, et j'insiste là-dessus, comme on ne sait pas réellement qui vient sur les réseaux sociaux, on ne sait pas non plus si un ami potentiellement s'est fait pirater sa propre page dans le réseau social, on va à tout prix, et j'insiste là-dessus, éviter de mettre des photos d'enfants sur un réseau social. Il y a énormément de cas de photos qui ont été détournées, qui se sont retrouvées sur des sites vraiment peu fréquentables, voire pas du tout. parfois même pour les cas les plus extrêmes, postés sur le Darknet, sur des offres d'enlèvement. Ça s'est vu aux États-Unis il y a quelques mois maintenant, une dame qui a été contactée par les forces de l'ordre, enfin forces de l'ordre fédérale, hein, puisqu'on parle du FBI, qui l'a contactée en disant « Madame, votre enfant est en vente sur le Darknet ». Comment ça s'est passé ? Ben en fait, dans les réseaux sociaux, il se trouve qu'elle avait un membre de sa paroisse en ami, et qui en fait, à chaque fois qu'elle postait des photos de ses enfants, les rebalançait sur un site de proposition d'enlèvement d'enfants, et il disait « Je peux enlever cet enfant et l'offrir au plus offrant ». Donc on est sur ce genre d'affaires sordides. Alors évidemment, il ne s'agit pas d'être alarmiste non plus, mais vraiment, on fait attention à ce qu'on poste sur les réseaux sociaux. Ça ne relève plus de la vie privée.
4: Mathieu, merci pour ces conseils très précieux et rendez-vous très bientôt pour éviter les hics du numérique sur DFM 930.
5: Ben avec plaisir et à très bientôt.
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4: Buenas por aquí, queridos radioyentes. Comment allez-vous? Yo, feliz d'être avec vous chaque lundi. Aujourd'hui, partons ensemble au Venezuela dans les années 80. La salsa au Venezuela a été un phénomène culturel vibrant qui a marqué une époque dorée dans la musique du pays. Ce genre, qui avait commencé à se consolider dans les décennies précédentes, a connu un essor significatif dans les quartiers et sur les scènes vénézuéliennes, devenant une expression d'identité et de résistance sociale. La salsa est arrivée au Venezuela dans les années 60. Mais des documents prouvent que dans les années 40, se présentent les premières orchestras bailables à Venezuela, influencées par l'orchestre cubaine El Casino de la Playa et la big band nord-américaine. La salsa de Venezuela comptait avec des orchestres caribéens tels que Billos Caracas Boy, Los Melódicos et la Luis Alfonso Larrain. Le premier disque de salsa enregistré était à Federico Betancourt, Federico y su Combo Latino, en 1964. Parmi les groupes et les orchestres les plus remarquables de l'époque de los 80, on trouve la Dimension Latina, célèbre pour son style unique et des succès comme Llorarás. El Trabuco Venezolano, une formation réunissant des musiciens talentueux, a également laissé une empreinte indélébile dans l'histoire de la salsa. Carlos Tabaco Quintana, leader du groupe Tabaco y sus Metales, a également laissé un héritage important. Sexteto Juventud et la salsa major étaient aussi des pionniers et des références du genre avec des titres qui résonnent encore dans la mémoire collective. Cette décennie était une célébration de la vie, de la culture et de la passion. Les concerts étaient des événements majeurs rassemblant des foules enthousiastes prêtes à danser jusqu'à l'aube. Alors, prête à revivre cette époque dorée? Je vous laisse écouter ce titre, Las Muchachas y los Viejos. De Tabaco y sus Metales.

0: traité tabaco y sus metales avec las muchachas y los viejos. Si vous avez des souvenirs ou vous avez fait la découverte d'autres orchestres du Venezuela dans les années 80, partagez-les avec nous et commentez. Ainsi, je vous dis à lundi prochain pour une autre chronique de Judith Radio Salsa sur DFM 930. Nos vemos!
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2: Aujourd'hui, 6 septembre, bonjour Bertrand. Bertrand porte un intérêt certain au regard des autres et à ce qu'ils pensent de lui. Il soigne son image, cherche l'approbation de ses pairs, veut être aimé, reconnu dans ce qu'il fait. Il est aussi ambitieux et n'a pas peur du danger. Il aime défier les interdits, éprouver de fortes sensations, tester ses limites. Enfant, Bertrand était sûrement assez casse-cou. Aujourd'hui, même s'il est devenu plus raisonnable, il déteste se restreindre et peut sacrifier beaucoup de choses pour une passion. Bertrand est volontaire et travailleur, il ne reste jamais vraiment inactif. Mais il est aussi rancunier et se vexe facilement quand il n'obtient pas ce qu'il veut ou s'il se trouve dans une situation inconfortable. Bertrand a un mal fou à prendre sur lui, ses émotions à fleur de peau le trahissent parfois, mais il déteste être percé à jour. Bertrand est sincère avec ses amis, il ne se force pas et ne sera jamais hypocrite. Pour Bertrand, la femme représente le prestige. La sienne doit donc être brillante et admirée de tous. Ses sentiments naissent de cette admiration. Il a besoin d'une femme stable émotionnellement et optimiste pour pallier sa nature ombrageuse. Quand il est amoureux, Bertrand est attentionné, sincère et droit. Il n'est pas toujours très facile à vivre, mais il est généreux, honnête et ambitieux. Votre couleur sera le orange. Bonne journée.
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2: Sur DFM 930, les rendez-vous sécurité au quotidien avec Madame Guérin-Sylvie, vous êtes adjudante référente sûreté.
3: Bonjour Monsieur Kelly.
2: Merci d'être avec nous sur DFM 930. Avec vous, nous allons aborder comme ça plusieurs sujets qui évidemment sont des sujets très importants. C'est faire attention, que ce soit sur Internet ou même dans la vie de tous les jours, à des petites choses qu'il ne faut pas oublier, des petits réflexes, et vous allez nous en donner comme ça tout au long de l'été. Ce matin, on pourrait démarrer par exemple sur le quotidien de la fameuse boîte à lettres quand on part en vacances, et en même temps rajouter que quand on part en vacances, il faut absolument le signaler, mais à qui ?
3: Oui, tout à fait. Alors quand on part en vacances, il faut savoir qu'en gendarmerie, comme à la police, il existe un dispositif, l'opération Tranquillité Vacances. N'importe qui partant en vacances ou seulement quelques jours ou en week-end peut se rapprocher de ce dispositif. C'est soit en ligne, soit directement auprès de la brigade territoriale. Donc pour Castéra-Verdunan et ses environs, ça peut être Condom, Valence-sur-Barise, mais on peut très bien aussi aller à Auch, il n'y a pas de problème, puisque nos services sont interactifs. Vous vous signalez auprès de mes collègues que vous absentez, vous donnez des renseignements, bien évidemment, s'il y a un souci, comment on peut vous joindre, à défaut, qui on peut prévenir. Vous ne laissez pas vos clés aux gendarmes, bien évidemment, puisqu'ils ne vont pas rentrer à votre domicile, mais par ce dispositif, ils s'engagent à patrouiller de manière régulière devant votre domicile, à faire le tour si ce n'est pas clôturé, pour s'assurer qu'il n'y a pas de problème, d'effraction ou tout autre signe qui pourrait nous donner des éléments comme quoi votre maison a été repérée.
2: Concernant les boîtes à lettres, il vaut mieux toujours vider son courrier de la boîte à lettres, ne pas laisser de papier qui les dépasse.
3: Oui, de préférence, lorsqu'on part en vacances ou en week-end, il est préférable de voir avec quelqu'un de la famille ou un voisin pour retirer de manière régulière le courrier, car s'il y a un amoncellement de courrier, forcément, ça va attirer l'œil des délinquants qui vont forcément se dire que les personnes sont absentes. Donc c'est également pour ça que dans le dispositif Tranquillité Vacances, les gendarmes ne laissent pas de papier signalant leur passage. Ça ne veut pas dire qu'ils ne sont pas passés, c'est juste pour ne pas indiquer aux délinquants que vous êtes absent.
2: Sur DFM 930, c'était les rendez-vous sécurité au quotidien avec Madame l'adjointe Sylvie Guérin, référente sûreté. Merci, à très bientôt pour d'autres conseils.
3: Merci beaucoup.
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1: Aujourd'hui, 6 septembre, bonjour Bertrand. Bertrand porte un intérêt certain au regard des autres et à ce qu'il pense de lui. Il soigne son image, cherche l'approbation de ses pairs, veut être aimé, reconnu dans ce qu'il fait. Il est aussi ambitieux et n'a pas peur du danger. Il aime défier les interdits, éprouver de fortes sensations, tester ses limites. Enfant, Bertrand était sûrement assez casse-cou. Aujourd'hui, même s'il est devenu plus raisonnable, il déteste se restreindre et peut sacrifier beaucoup de choses pour une passion. Bertrand est volontaire et travailleur, il ne reste jamais vraiment inactif. Mais il est aussi rancunier et se vexe facilement quand il n'obtient pas ce qu'il veut ou s'il se trouve dans une situation inconfortable. Bertrand a un mal fou à prendre sur lui, ses émotions à fleur de peau le trahissent parfois, mais il déteste être percé à jour. Bertrand est sincère avec ses amis, il ne se force pas et ne sera jamais hypocrite. Pour Bertrand, la femme représente le prestige. La sienne doit donc être brillante et admirée de tous. Ses sentiments naissent de cette admiration. Il a besoin d'une femme stable émotionnellement et optimiste pour pallier sa nature ombrageuse. Quand il est amoureux, Bertrand est attentionné, sincère et droit. Il n'est pas toujours très facile à vivre, mais il est généreux, honnête et ambitieux. Votre couleur sera le orange. Bonne journée.

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2: Sur DFM 930, les rendez-vous sécurité au quotidien avec Madame Guérin-Sylvie, vous êtes adjudante référente sûreté.
3: Bonjour Monsieur Caddy.
2: Merci d'être avec nous sur DFM 930. Avec vous, nous allons aborder comme ça plusieurs sujets qui évidemment sont des sujets très importants. C'est faire attention, que ce soit sur Internet ou même dans la vie de tous les jours, à des petites choses qu'il ne faut pas oublier, des petits réflexes, et vous allez nous en donner comme ça tout au long de l'été. Ce matin, on pourrait démarrer par exemple sur le quotidien de la fameuse boîte à lettres quand on part en vacances, et en même temps rajouter que quand on part en vacances, il faut absolument le signaler, mais à qui ?
3: Oui, tout à fait. Alors quand on part en vacances, il faut savoir qu'en gendarmerie, comme à la police, il existe un dispositif, l'opération Tranquillité Vacances. N'importe qui partant en vacances ou seulement quelques jours ou en week-end peut se rapprocher de ce dispositif. C'est soit en ligne, soit directement auprès de la brigade territoriale. Donc pour Castéra-Verduzan et ses environs, ça peut être Condom, Valence-sur-Barise, mais on peut très bien aussi aller à Auch, il n'y a pas de problème, puisque nos services sont interactifs. Vous vous signalez auprès de mes collègues que vous vous absentez, vous donnez des renseignements, bien évidemment, s'il y a un souci, comment on peut vous joindre, à défaut, qui on peut prévenir. Vous ne laissez pas vos clés aux gendarmes, bien évidemment, puisqu'ils ne vont pas rentrer à votre domicile, mais par ce dispositif, ils s'engagent à patrouiller de manière régulière devant votre domicile, à faire le tour, si ce n'est pas clôturé, pour s'assurer qu'il n'y a pas de problème, d'effraction ou tout autre signe qui pourrait nous donner des éléments comme quoi votre maison a été repérée.
2: Concernant les boîtes à lettres, il vaut mieux toujours vider son courrier de la boîte à lettres, ne pas laisser de papier qui les dépasse.
3: Oui, de préférence, lorsqu'on part en vacances ou en week-end, il est préférable de voir avec quelqu'un de la famille ou un voisin pour retirer de manière régulière le courrier, car s'il y a un amoncellement de courrier, forcément, ça va attirer l'œil des délinquants qui vont forcément se dire que les personnes sont absentes. Donc c'est également pour ça que dans le dispositif Tranquillité Vacances, les gendarmes ne laissent pas de papier signalant leur passage. Ça ne veut pas dire qu'ils ne sont pas passés, c'est juste pour ne pas indiquer aux délinquants que vous êtes absent.
2: Sur DFM 930, c'était les rendez-vous sécurité au quotidien avec Madame l'adjointe Sylvie Guérin, référente sûreté. Merci, à très bientôt pour d'autres conseils.
3: Merci beaucoup.
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2: Bonjour à tous. Le FCCV tient à remercier chaleureusement tous les bénévoles aidés des employés communaux qui ont contribué à la réussite de l'organisation de la Bodega du foot pour cette fête. Un match amical est programmé pour ce mercredi. Les journées d'accueil de l'école de foot auront lieu les samedis 5 et 12 septembre de 14h30 à 16h au stade municipal de Castéra-Verduzan. Les enfants, filles et garçons nés entre 2020 et 2010 sont accueillis. Le FCCV recherche des encadrants pour son école. Contact 06 74 26 19 90 06 07 12 60 53. À la semaine prochaine sur DFM 930, la radio au microclimat.

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2: Hola mi gente, moi c'est Camille et vous écoutez Mueve tus caderas sur DFM 930. Aujourd'hui, nos vamos otra vez a República Dominicana avec un duo que les amoureux de la bachata connaissent bien, Junior et Jorge. Dos artistas avec un style très romantique, une belle voix et surtout beaucoup de sentimiento. Leur musique nous plonge directement dans cette bachata pleine d'émotions, de amor, de recuerdos y de pasión. Et aujourd'hui, je vous présente leur titre Piensa en mí.
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2: Una canción que habla de amor, de recuerdos y de esa persona que sigue en nuestra mente y en nuestro corazón, même si les chemins se séparent. Parce qu'en bachata, cuando se acaba el amor, la música habla por nosotros. On danse ce qu'on arrive parfois à ne pas dire avec les mots. Se baila, se siente y se vive. Alors, cierra los ojos, escucha la guitarra y déjate llevar por el ritmo. Pense a cette personne qui a compté pour toi, esa persona especial que todavía vive en tus pensamientos. Y maintenant, mueve tus caderas, laisse-toi porter par la musique et profite de cette belle bachata. C'est maintenant dans Mueve tus caderas sur DFM 930.

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1: Si vous avez aimé bouger sur ce son, on se retrouve la semaine prochaine.
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3: Amis actifs, bonjour. Un projet sans enthousiasme, c'est comme un plat sans saveur. L'enthousiasme, c'est l'étincelle qui illumine le discours, galvanise une équipe et rend les idées contagieuses. Pour faire preuve d'un enthousiasme débordant, commencez par identifier ce qui vous anime vraiment. Par exemple, et plutôt que de voir votre travail comme une liste de tâches, voyez-le comme un terrain de jeu. Décidez que cette semaine, votre objectif personnel sera d'apporter la meilleure solution possible à un client ou de simplifier le processus qui fait perdre du temps à tout le monde. C'est en devenant acteur de votre quotidien que vous ferez naître l'enthousiasme. Cela fait, transmettez cette énergie autour de vous. Un sourire, une parole motivante peuvent faire toute la différence. L'enthousiasme est une source d'attraction puissante, autant pour les clients que pour les collègues. Et puis, bonne nouvelle, l'enthousiasme n'est pas inné. Il se nourrit, s'entretient, se partage. Aussi, soyez votre propre étincelle et rallumez la flamme. Vous voilà désormais armés, chers auditeurs, pour rayonner. Belle journée à toutes et à tous et à très bientôt pour de nouvelles aventures pro.
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1: On conserve un très beau soleil cet après-midi, très agréable pour un mois de septembre. 35 degrés à Géguin, Saint-Puy et Lavardins, 34 degrés pour Valence-sur-Vayse, Aiguetinte et Castéra-Verduzan, et enfin 33 degrés sur la place Saint-Pierre à Condon et à Nérac. Je vous souhaite un très bel après-midi ensoleillé avec DFM.
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1: Vous aimez partager un morceau de fruits ou de légumes avec votre animal ? Attention, certains aliments sont excellents pour sa santé, tandis que d'autres peuvent provoquer une intoxication grave. Aujourd'hui, découvrons lesquels privilégier et lesquels bannir. Les aliments à proscrire. En tout premier, il y a l'avocat. L'avocat contient de la persine. Chez le chien et le chat, elle peut provoquer des vomissements, de la diarrhée et dans certains cas, des troubles cardiaques. Chez les oiseaux comme les poules, l'avocat est encore plus dangereux et peut être mortel. Quant au noyau, il représente un risque d'étouffement ou d'occlusion intestinale pour les animaux capables de les avaler.
2: L'ail et l'oignon. L'ail, l'oignon, l'échalote et le poireau appartiennent à la même famille. Ils sont toxiques pour le chien, le chat et le furet. Ils détruisent progressivement les globules rouges et peuvent provoquer une anémie parfois sévère. Qu'ils soient crus, cuit ou déshydraté, le risque reste présent.
1: Le raisin. Pour le raisin frais comme pour le raisin sec, ils sont particulièrement dangereux chez le chien et peuvent provoquer une insuffisance rénale aiguë, même en très faible quantité. Chez le chat, les cas sont plus rares, mais par précaution, ils sont également déconseillés.
2: Le chocolat. Le chocolat contient de la théobromine, une molécule que nos animaux éliminent très mal. Elle peut provoquer des vomissements, une accélération du rythme cardiaque, des tremblements, des convulsions et dans les cas les plus graves, le décès de l'animal. Plus le chocolat est noir, plus il est toxique.
1: Pour les aliments à favoriser, il y a le concombre, qui lui est très riche en eau et pauvre en calories. Le concombre est une excellente friandise pour les chiens, chats et peut également être proposé aux lapins, cochons d'Inde et chevaux en petite quantité. Il contribue à l'hydratation, notamment pendant l'été. Pensez-y durant les fortes chaleurs.
2: Il y a aussi la courgette. La courgette est l'un des légumes les mieux tolérés par les chiens et également par les chats. Peu calorique et riche en fibres, elle favorise une bonne digestion. Elle convient également aux lapins, cochons d'Inde et aux poules. Elle est conseillée pour les animaux en surpoids afin de leur faire perdre du poids.
1: Pour la pastèque, sans pépins ni sans la peau, elle est très rafraîchissante grâce à sa forte teneur en eau. Elle constitue une friandise appréciée des chiens, chats, chevaux, poules, etc. Mais reste à distribuer avec modération en raison de sa teneur en sucre. Utile en cas de forte chaleur. Testée et approuvée par les chats de Marine.
2: La carotte. La carotte est une excellente source de fibres et de bêta-carotène. Chez le chien, elle peut être donnée crue pour favoriser la mastication ou cuite pour être plus digeste. Elle fait également partie des légumes appréciés par les lapins, les cochons d'Inde, les chevaux et les poules. Attention cependant à ne pas en abuser non plus car elle est riche en sucre.
1: Les haricots verts sont eux pauvres en calories mais riches en fibres. Les haricots verts cuits sont particulièrement intéressants pour les chiens et les chats, notamment lorsqu'ils doivent contrôler leur poids. Ils peuvent aussi être proposés aux chevaux et aux poules. En revanche, les haricots crus sont à éviter chez plusieurs espèces en raison de substances naturelles toxiques.
2: Pour plus d'infos, des listes détaillées sont disponibles facilement sur internet et vous pouvez demander conseil à votre vétérinaire. Et retiens bien que si tu ne sais pas, tu ne donnes pas.
1: Vous pouvez nous retrouver sur les réseaux. Moi c'est Nelly de Wolfie Pet Eating.
2: Et moi c'est Marine des Mains d'Éveil Animal. C'était l'instant animal.
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9: Bonjour, aujourd'hui dans ma chronique Fraîche Attitude, je vais vous parler du fruit de l'automne par excellence, le raisin. Les variétés de raisin de table, comme celles de raisin de cuve, appartiennent presque exclusivement à l'espèce Vitis vinifera, une liane pouvant vivre très longtemps. En France, la production est concentrée dans le sud du pays. On y cultive principalement le muscat de Hambourg et l'Alphonse Lavallée pour les variétés noires et le chasselas pour les variétés blanches. La récolte est effectuée uniquement à la main de septembre à octobre pour le raisin de table. Dans le sud-ouest, le Tarn-et-Garonne assure 29% de la production nationale de raisins pour le marché du frais. Le chasselas domine dans ce département avec 75% de la production nationale. Muscat et chasselas bénéficient tous deux d'une appellation d'origine contrôlée, AOC, notamment le fameux chasselas de Moissac, qui a été le premier fruit en France à bénéficier de l'AOC en 1971. Comment le choisir et le conserver? La prune est le léger voile blanc qui recouvre les graines de certaines variétés de raisins. Ce voile est en fait constitué de petites paillettes de cire que le fruit émet naturellement en grossissant afin de se protéger de la chaleur. Très fragile, s'enlevant au moindre frottement, la prune par sa présence est un gage de fraîcheur du fruit. Le raisin peut se conserver 5 jours dans le bac à légumes du réfrigérateur, enveloppé dans son sac, en papier bien sûr. Pour le déguster, un simple passage sous l'eau du robinet puis égouttage suffisent avant la dégustation du fruit. Si vous devez le séparer en petites grappes, utilisez des ciseaux, la coupe sera plus nette et vous ne risquerez pas d'endommager les graines. Certaines préparations culinaires recommandent de peler les graines de raisin. Pour cela, une petite astuce, faites-les tremper quelques secondes dans de l'eau bouillante puis rafraîchissez-les sous l'eau froide. La peau devrait ainsi venir très facilement à la pointe du couteau. Les atouts nutritionnels, bien sucrés, gorgés de soleil, le raisin est le fruit du tonus et de l'énergie. Il fournit 72 kcal au 100 g, essentiellement grâce à des sucres d'utilisation rapide. Riche en jus désaltérant, il apporte des quantités intéressantes de minéraux, en particulier du potassium et des vitamines B. À noter aussi la présence de vitamines P, qui sont en fait des pigments anthocyaniques et des polyphénols, qui renforcent la résistance des vaisseaux sanguins et augmentent l'activité de la vitamine C. Ainsi, ils ont une action protectrice sur le système cardiovasculaire. cardiovasculaire. Raisin blanc ou raisin noir. Les propriétés vitaminiques du raisin dépendent en partie du cépage, mais aussi largement de la couleur. Le raisin noir est généralement plus riche en vitamine B que le raisin blanc. Il renferme également beaucoup plus de composés vitamine P, anthocyaniques et polyphénols. Un petit conseil, si vous avez des intestins fragiles, évitez de consommer les pépins qui sont riches en lignine, fibres plutôt irritantes. Et pour finir, un peu d'histoire. Dans l'Antiquité, le sucre de raisin était préconisé dans les fièvres ardentes et contre les angines. Il entrait dans la composition de l'omphacomel recommandé pour combattre la dysenterie, l'anorexie et la syncope. Et au XVIIe siècle, certains attribuaient des propriétés préservatrices contre la peste. On le vantait aussi contre les flux hépatiques. Les curuvales ont été largement prescrites au début du XXe siècle, suivies par des sujets pléthoriques dont l'alimentation habituelle était fort riche, notamment en viande et en aliments céréaliers. Elles avaient sans aucun doute une action alcalinisante, diurétique et détoxifiante efficace. Vous voilà incollables sur le raisin, à la semaine prochaine pour partir ensemble à la découverte des fruits et légumes frais.
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1: On conserve un très beau soleil cet après-midi, très agréable pour un mois de septembre. 35 degrés à Géguin, Saint-Puy et Lavardins, 34 degrés pour Valence-sur-Baïse, Aiguetinte et Castéra-Verduzan, et enfin 33 degrés sur la place Saint-Pierre à Condon et à Nérac. Je vous souhaite un très bel après-midi ensoleillé avec DFM.
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4: Bonjour, bienvenue. Aujourd'hui, je vous propose une salade de mesclun au magret séché, de l'étiras et du raisin. C'est une salade mixte. Comme l'été perdure, on a encore envie de plats frais. Alors, il vous faut pour cette salade, pour 4 personnes, 100 g de mesclun, 80 g de magret séché ou du filet mignon séché si vous n'avez pas de magret, 120 g de raisin blanc et noir, 20 g de graines de tournesol, 20 g de graines de courge et 20 g de câpre. Aussi 20 g d'olives noires dénoyautées, 120 g d'étivase. L'étivase est un fromage suisse, je vous en parlerai après. 4 brins de thym, 6 cuillères à soupe d'huile d'olive, 2 cuillères à soupe de vinaigre de xérès, du sel et du poivre. L'étivase, si vous ne connaissez pas, vous avez dû voir ça sur le fromager. C'est un fromage de terroir par excellence. L'étivase se prête aussi bien à la dégustation en fin de repas qu'à une cuisine simple et généreuse où il devient la signature aromatique d'un plat. Alors c'est un fromage suisse forcément. Vous hachez les olives noires et les câpres, puis égouttez-les bien sûr du papier absorbant. Faites chauffer 2 cuillères à soupe d'huile d'olive dans une poêle. Faites dorer les câpres et les olives pendant 3-4 minutes. Égouttez-les de nouveau sur du papier absorbant. Dans une poêle, vous faites torréfier les graines de tournesol et de courge à sec pendant 3-4 minutes. Vous rincez et séchez le mesclun. Détaillez l'étivase en petits dés, c'est le fromage en petits dés. Retirez le gras du magret. Rincez et séchez les graines de raisin et coupez-les en deux s'ils sont trop gros. Émulsionnez l'huile d'olive restante avec le vinaigre de xérès. Salez et poivrez. Vous prélevez les feuilles de thym et ajoutez-les à la vinaigrette. Mélangez tous les ingrédients, puis servez rapidement. Voilà une salade qui est facile à faire, qui est bonne et qui a envie d'en manger, bien sûr. Bon, la semaine prochaine, je vous proposerai un gratin de courgettes à la ricotta, menthe et du jambon de Parme. En attendant, je vous souhaite une bonne cuisine. Portez-vous bien. Bon week-end. Au revoir à tous.
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6: 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À la semaine prochaine sur DFM 930, la radio au microclimat.
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5: Ils l'ont fait, pourquoi pas vous? 3 minutes chrono pour découvrir les entreprises inspirantes du Gers. Nous retrouvons Aurélie Pierzak, Toc Toc Je Cuisine.
6: Bonjour.
5: Bonjour Aurélie. Aurélie, la semaine dernière, on a un peu découvert votre univers, et en tout cas le déclic qui vous a fait créer votre société. Aujourd'hui, on va revenir au concept concret. Lorsque les gens font appel à vous, lorsque la cuisinière ou le cuisinier d'ailleurs est désigné ou en tout cas choisi, sélectionné, comment ça se passe?
6: Alors concrètement, comment ça se passe? Il va y avoir un premier rendez-vous où vraiment ça va servir de toutes les fondations, toutes les bases. On va revoir ensemble ce que vous aimez, ce que vous n'aimez pas. On va déterminer déjà un premier jet de menu que vous allez nous valider ou pas. Si vous ne validez pas le menu, on essaye de comprendre mais qu'est-ce qu'on a mal compris sur vos goûts, vos envies. L'objectif, c'est toujours de vous faciliter la vie à vous. C'est nous qui nous adaptons à vos envies, à vos goûts. Une fois que ça s'est validé dans ce premier rendez-vous, on va parler en fait de l'organisation. Est-ce que vous êtes à la maison quand on vient cuisiner? Est-ce que vous êtes absent à ce moment? Comment on fait pour les clés? Est-ce qu'il y a une boîte à clés? Est-ce qu'on a un double des clés? Comment on s'organise? On va caler aussi la date où on va venir. Et ensuite, on va vous envoyer donc un récap de votre menu avec une liste de courses détaillée. Et le jour J, on va venir pour cuisiner directement, donc entre 2 et 3 heures, pour vous faire tout votre batch cooking. On vous met ça dans votre frigo. Vous arrivez, c'est plein. Et vous n'avez plus qu'à déguster. Et
5: c'est génial.
6: Voilà. Et puis vous repartez, la cuisine est propre, rangée, le lave-vaisselle est en route. Vous avez pas vu en fait qu'on est passé, sauf que le frigo est plein.
5: Enfin, à qui ça s'adresse? Enfin, quel est le profil des personnes qui font appel à vous? Est-ce que c'est des gens qui ont des régimes particuliers? Est-ce que ce sont des familles qui sont débordées? Est-ce qu'il y a des problèmes d'allergie?
6: Alors, ça s'adresse quand même à tout le monde, on va dire. Mais la plus grande partie, quand même, c'est des familles qui n'ont pas le temps et qui ont conscience que bien manger, c'est important. Donc, j'ai pas mal de chefs d'entreprise, de salariés qui sont avec des horaires un petit peu à fond. J'ai beaucoup moins de personnes âgées. Pourtant, c'est quelque chose qui peut être aussi efficace pour eux, même si cuisiner pour deux, on ne va pas cuisiner tous les jours, puisqu'on vient vraiment une fois dans la semaine pour vos repas de la semaine. En général, c'est quand même beaucoup de familles avec des enfants et qui permet en fait des gens de déborder. Voilà, c'est vraiment ça.
5: Et alors, question budget, il y a des aides ou est-ce qu'on paye comme ça? Enfin, c'est de la prestation de service en fait à domicile.
6: Voilà, c'est du service à la personne. Donc, vous bénéficiez du crédit d'impôt, donc grâce au CESU. L'avantage aujourd'hui, c'est que l'État a mis en place le CESU Plus qui permet d'avoir l'avance de crédit immédiate. Donc, dans ces cas-là, la prestation de 2 à 3 heures de cuisine revient à 140 € et avec le crédit d'impôt, elle vous revient plus qu'à 70 € par prestation, entre 60 et 70 €, puisque ça varie selon le nombre de fois où on intervient dans le mois, puisque les charges URSSAF varient. Donc, l'avantage, c'est que vous bénéficiez de ce crédit d'impôt et au final, entre une liste de courses détaillées et votre budget course qui réduit, vous pouvez profiter d'avoir des plats équilibrés pour le même budget au moins.
5: Merci beaucoup Aurélie, on se retrouve la semaine prochaine pour en savoir un petit peu plus.
6: Merci.
5: Ils l'ont fait, pourquoi pas vous, 3 minutes chrono pour découvrir les entreprises inspirantes du Gers.
6: Merci.
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8: Et si on parlait autisme, les difficultés d'analyse en fait cognitive qui peuvent rendre complexe une identification précise de ce qui est ressenti. Alors c'est un peu compliqué comme le titre que je vous propose aujourd'hui, mais évidemment je vais clarifier. Ce qui est important de savoir, c'est que chez certaines personnes avec autisme, il peut exister des difficultés à décoder des signaux internes du corps, à mettre en fait des mots sur une sensation ou à faire un lien tout simplement entre un ressenti physique et une émotion. Par exemple, je suis en colère, j'ai un peu chaud, je transpire, je suis pas forcément bien, je ne comprends pas ce que je ressens. Et ben l'objectif en fait de cette petite émission d'aujourd'hui, c'est de rapprocher en fait ce phénomène ressenti physique et émotion à des difficultés d'interoception. Voilà, l'autisme en fait c'est une perception, on l'a déjà abordé, hein, des informations provenant de l'intérieur du corps. Et la particularité de l'autisme, c'est qu'on n'est pas toujours en capacité de s'interroger et d'interroger en fait ce que l'on ressent, la douleur, la faim, la fatigue et l'inconfort. Ce que je voulais vraiment préciser, c'est que dans l'autisme, il n'y a pas d'absence de ressenti, hein. Il est bien là, au contraire même. Mais certaines personnes avec autisme peuvent ressentir des sensations de manière très intense, mais avoir du mal à les analyser et surtout à les hiérarchiser, et même à les communiquer. Donc ça entraîne des décalages entre l'intensité réelle d'un inconfort, d'un ressenti et la façon dont celui-ci est exprimé. Donc du coup, le trouble du comportement qui va en découler peut nous mettre en difficulté en tant qu'adulte. Voilà, donc retenons surtout aujourd'hui ça, cette particularité, cette différence, cette entre guillemets immaturité un petit peu cognitive, mais qui est porteuse d'informations et que nous devrons à terme savoir décoder. Donc je vous retrouve le mois prochain pour encore une belle émission qui sera vraiment axée cette fois-ci sur cette immaturité cognitive et surtout cet indicateur par rapport à la douleur, inconfort physique ou surcharge sensorielle. À bientôt.
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29: Le comité de cancérologie de Lot-et-Garonne poursuit son développement avec l'ouverture d'une nouvelle permanence à Casteljaloux pour mieux accompagner les personnes concernées par la maladie et leurs proches. Stéphanie Darros, bénévole, nous présente cette structure et les activités proposées.
30: Le comité de cancérologie du Lot-et-Garonne est né d'une rencontre avec le docteur Olivier Bernard, oncologue et radiothérapeute au Cromage. Et il avait la volonté de mettre tout en œuvre pour créer avec détermination une association qui accompagnerait les patients et leurs proches. De là, on a trouvé des bénévoles, des fonds pour pouvoir commencer. Donc il a fallu 2 années pour tout combiner. Et en 2019, on a commencé à recevoir les premiers patients, sauf qu'il y a eu le Covid en 2020, qui nous a mis en stand-by, on va dire. Et en 2021, on a recommencé à recevoir les patients. On s'est rendu compte au bout de quelques temps qu'on recevait beaucoup des patients qui étaient situés sur Agen et les autres personnes qui étaient sur Marmande, Castel, dans les environs, ne venaient pas puisque c'est fatigant les trajets. Donc de là, on a créé quelques antennes. Donc une en 2022 à Villeneuve-sur-Lautre, en 2025 à Aiguillon et en 2026 à Casteljaloux.
29: Quelles sont les activités que propose le comité de cancérologie du Lot-et-Garonne ?
30: En 2022, on a créé les ateliers culinaires Popote et Papote et le groupe d'échange Thé au Café. En 2024, nous avons ouvert un atelier socio-esthétique, un atelier théâtre et un atelier relooking pour reprendre confiance en soi. Ça, c'est les gros ateliers qui se font sur Agen. Des personnes de Castel ou de Villeneuve qui veulent intervenir là-dedans peuvent y aller. Après, on a des supports qui se font dans toutes les permanences où on a des intervenants qui interviennent donc dans la socio-esthétique, dans la réflexologie, dans la sophrologie, dans le Reiki et plein d'autres propositions qu'on peut faire.
29: Alors on va revenir maintenant sur cette permanence qui s'est créée en 2026 à Casteljaloux. Comment ça se passe et qu'est-ce qu'on y trouve ?
30: Pour les permanences qui se font à Casteljaloux tous les mardis de 10h à 17h, on accueille les personnes, on va les écouter, on va les orienter, les accompagner et les soutenir et les épauler. Donc on va les aider aussi financièrement, suivant les personnes et surtout moralement. On peut prendre rendez-vous au 06 21 02 82 39. Sinon, on peut venir aussi sans rendez-vous. Le seul problème, c'est si on a déjà une personne, des personnes qu'on reçoit, la personne peut rester 2 heures avec nous et celle qui attend va attendre pendant un petit moment, on va dire.
29: C'était Stéphanie Darros, bénévole au comité de cancérologie du Lot-et-Garonne, au micro de CFM Radio.
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28: Retrouvons l'agenda culturel tout en anglais.
31: Hello and welcome after a week away and so much has happened in the days between.
28: Avec Véronica.
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6: Bonjour, c'est Julie, sexothérapeute et thérapeute de couple, et je suis heureuse de vous retrouver dans ma chronique « Septième ciel et quelques nuages ». Alors, aujourd'hui, nous allons parler alcool, fête et sexualité. Quand la vigilance prend des vacances. L'été est souvent synonyme de liberté. Les journées s'allongent, les soirées aussi. On retrouve des amis, on part en festival, on profite des férias, des concerts, des repas qui se prolongent tard la nuit. Et dans beaucoup de ces moments festifs, l'alcool est souvent présent. Un verre pour se détendre, puis un deuxième, et parfois quelques-uns en plus. On entend souvent dire que l'alcool aide à se lâcher, à être plus à l'aise, plus audacieux. Et c'est vrai qu'à petite dose, certaines personnes ont l'impression qu'il leur permet de dépasser leur timidité. Mais ce que l'on oublie parfois, c'est que l'alcool ne fait pas seulement tomber les inhibitions. Il altère aussi notre jugement. Il modifie notre perception des situations et il peut nous amener à prendre des décisions que nous n'aurions peut-être pas prises dans un autre contexte. Dans mon cabinet, j'entends parfois des personnes me dire « Je ne sais même plus pourquoi j'ai accepté » ou encore « Sur le moment, je pensais que c'était ce que je voulais, mais en fait non ». Et cela nous amène à parler d'un mot essentiel.
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0: La météo.
1: On conserve un très beau soleil cet après-midi, très agréable pour un mois de septembre. 35 degrés à Géguin, Saint-Puis et Lavardins, 34 degrés pour Valence-sur-Vayse, Aiguetinte et Castéra-Verduzan, et enfin 33 degrés sur la place Saint-Pierre à Condon et à Nérac. Je vous souhaite un très bel après-midi ensoleillé avec DFM.
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5: Préparateur drive à Condom, ouvrier agroalimentaire en CDI à Condom, garde d'enfants à domicile en CDI à Condom et conducteur de silos de céréales en CDI à Condom. 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
1: On conserve un très beau soleil cet après-midi. Très agréable pour un mois de septembre. 35 degrés à Géguin, Saint-Puis et Lavardins. 34 degrés pour Valence-sur-Vayse, Aiguetinte et Castéra-Verduzan. Et enfin, 33 degrés sur la place Saint-Pierre à Condon et à Nérac. Je vous souhaite un très bel après-midi ensoleillé avec DFM.
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1: 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À la semaine prochaine sur DFM 930, la radio au microclimat.
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7: Et si on parlait autisme, les difficultés d'analyse en fait cognitive qui peuvent rendre complexe une identification précise de ce qui est ressenti. Alors c'est un peu compliqué comme le titre que je vous propose aujourd'hui, mais évidemment je vais clarifier. Ce qui est important de savoir, c'est que chez certaines personnes avec autisme, il peut exister des difficultés à décoder des signaux internes du corps, à mettre en fait des mots sur une sensation ou à faire un lien tout simplement entre un ressenti physique et une émotion. Par exemple, je suis en colère, ben, j'ai un peu chaud, je transpire, je ne suis pas forcément bien, je ne comprends pas ce que je ressens. Et ben, l'objectif en fait, de cette petite émission d'aujourd'hui, c'est de rapprocher en fait, ce phénomène ressenti physique et émotion à des difficultés d'interoception. Voilà. L'autisme en fait, est une perception, on l'a déjà abordé, hein, des informations provenant de l'intérieur du corps. Et la particularité de l'autisme, c'est qu'on n'est pas toujours en capacité de s'interroger et d'interroger en fait, ce que l'on ressent, la douleur, la faim, la fatigue et l'inconfort. Ce que je voulais vraiment préciser, c'est que dans l'autisme, il n'y a pas d'absence de ressenti. Hein. Il est bien là, au contraire même. Mais certaines personnes avec autisme peuvent ressentir des sensations de manière très intense, mais avoir du mal à les analyser et surtout à les hiérarchiser. Et même à les communiquer. Donc ça entraîne des décalages entre l'intensité réelle d'un inconfort, d'un ressenti et la façon dont celui-ci est exprimé. Donc du coup, le trouble du comportement qui va en découler peut nous mettre en difficulté en tant qu'adulte. Voilà, donc retenons surtout aujourd'hui ça, cette particularité, cette différence, cette entre guillemets immaturité un petit peu cognitive, mais qui est porteuse d'informations et que nous devrons à terme savoir décoder. Donc je vous retrouve le mois prochain pour encore une belle émission et qui sera vraiment axée cette fois-ci sur cette immaturité cognitive et surtout cet indicateur par rapport à la douleur, inconfort physique ou surcharge sensorielle. À bientôt.
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1: Buenas por aquí, queridos Radio Trinity. Comment allez-vous? Yo, feliz d'être avec vous chaque lundi. Aujourd'hui, partons ensemble au Venezuela dans les années 80. La salsa au Venezuela a été un phénomène culturel vibrant qui a marqué une époque dorée dans la musique du pays. Ce genre, qui avait commencé à se consolider dans les décennies précédentes, a connu un essor significatif dans les quartiers et sur les scènes vénézuéliennes, devenant une expression d'identité et de résistance sociale. La salsa est arrivée au Venezuela dans les années 60, mais des documents prouvent que dans les années 40, se présentent les premières orchestras bailables à Venezuela, influencées par l'orchestre cubaine El Casino de la Playa et la big band nord-américaine. La salsa de Venezuela comptait avec des orchestres caribéennes tels que Billos Caracas Boy, Los Melódicos et la Luis Alfonso Larrain. Le premier disque de salsa enregistré était à Federico Betancourt, Federico y su Combo Latino, en 1964. Parmi les groupes et les orchestres les plus remarquables de l'époque de los 80, on trouve la Dimension Latina, célèbre pour son style unique et des succès comme Llorarás. El Trabuco Venezolano, une formation réunissant des musiciens talentueux, a également laissé une empreinte indélébile dans l'histoire de la salsa. Carlos Tabaco Quintana, leader du groupe Tabaco y sus Metales, a également laissé un héritage important. Sexteto Juventud et la Salsa Major étaient aussi des pionniers et des références du genre avec des titres qui résonnent encore dans la mémoire collective. Cette décennie était une célébration de la vie, de la culture et de la passion. Les concerts étaient des événements majeurs rassemblant des foules enthousiastes prêtes à danser jusqu'à l'aube. Alors, prête à revivre cette époque dorée? Je vous laisse écouter ce titre, Las Muchachas y los Viejos. De Tabaco y sus Metales.

0: c'était Tabaco y sus metales avec Las Muchachas y Los Viejos. Si vous avez des souvenirs ou vous avez fait la découverte d'autres orchestres du Venezuela dans les années 80, partagez-les avec nous et commentez. Ainsi, je vous dis à lundi prochain pour une autre chronique de Judith Radio Salsa sur DFM 930. Nos vemos!
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2: Le comité de cancérologie de Lot-et-Garonne poursuit son développement avec l'ouverture d'une nouvelle permanence à Casteljaloux pour mieux accompagner les personnes concernées par la maladie et leurs proches. Stéphanie Darros, bénévole, nous présente cette structure et les activités proposées.
3: Le comité de cancérologie du Lot-et-Garonne est né d'une rencontre avec le docteur Olivier Bernard, oncologue et radiothérapeute au Cromage. Et il avait la volonté de mettre tout en œuvre pour créer avec détermination une association qui accompagnerait les patients et leurs proches. De là, on a trouvé des bénévoles, des fonds pour pouvoir commencer. Donc il a fallu 2 années pour tout combiner. Et en 2019, on a commencé à recevoir les premiers patients, sauf qu'il y a eu le Covid en 2020. Qui nous a mis en stand-by, on va dire, et en 2021, on a recommencé à recevoir les patients. On s'est rendu compte au bout de quelques temps qu'on recevait beaucoup des patients qui étaient situés sur Agen et les autres personnes qui étaient sur Marmande, Castel, dans les environs ne venaient pas puisque c'est fatigant les trajets. Donc de là, on a créé quelques antennes. Donc une en 2022 à Villeneuve-sur-Lot, en 2025 à Aiguillon et en 2026 à Casteljaloux.
2: Quelles sont les activités que propose le comité de cancérologie du Lot-et-Garonne ?
3: En 2022, on a créé les ateliers culinaires Popote et Papote et le groupe d'échange Thé au Café. En 2024, nous avons ouvert un atelier socio-esthétique, un atelier théâtre et un atelier relooking pour reprendre confiance en soi. Ça, c'est les gros ateliers qui se font sur Agen. Des personnes de Castel ou de Villeneuve qui veulent intervenir là-dedans peuvent y aller. Après, on a des supports qui se font dans toutes les permanences où on a des intervenants qui interviennent donc dans la socio-esthétique, dans la réflexologie, dans la sophrologie, dans le Reiki et plein d'autres propositions qu'on peut faire.
2: Alors on va revenir maintenant sur cette permanence qui s'est créée en 2026 à Casteljaloux. Comment ça se passe et qu'est-ce qu'on y trouve ?
3: Pour les permanences qui se font à Casteljaloux tous les mardis de 10h à 17h, on accueille les personnes, on va les écouter, on va les orienter, les accompagner et les soutenir et les épauler. Donc on va les aider aussi financièrement suivant les personnes et surtout moralement. On peut prendre rendez-vous au 06 21 02 82 39. Sinon, on peut venir aussi sans rendez-vous. Le seul problème, c'est si on a déjà une personne, des personnes qu'on reçoit, la personne peut rester 2 heures avec nous et celle qui attend va attendre pendant un petit moment, on va dire.
2: C'était Stéphanie Darros, bénévole au comité de cancérologie du Lot-et-Garonne, au micro de CFM Radio.
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6: Bonjour, aujourd'hui dans ma chronique Fraîche Attitude, je vais vous parler du fruit de l'automne par excellence, le raisin. Les variétés de raisin de table, comme celles de raisin de cuve, appartiennent presque exclusivement à l'espèce Vitis vinifera, une liane pouvant vivre très longtemps. En France, la production est concentrée dans le sud du pays. On y cultive principalement le muscat de Hambourg et l'Alphonse Lavallée pour les variétés noires et le chasselas pour les variétés blanches. La récolte est effectuée uniquement à la main de septembre à octobre pour le raisin de table. Dans le sud-ouest, le Tarn-et-Garonne assure 29% de la production nationale de raisin pour le marché du frais. Le chasselas domine dans ce département avec 75% de la production nationale. Muscat et chasselas bénéficient tous deux d'une appellation d'origine contrôlée, AOC, notamment le fameux chasselas de Moissac, qui a été le premier fruit en France à bénéficier de l'AOC en 1971. Comment le choisir et le conserver ? La prune est le léger voile blanc qui recouvre les grains de certaines variétés de raisin. Ce voile est en fait constitué de petites paillettes de cire que le fruit émet naturellement en grossissant afin de se protéger de la chaleur. Très fragile, s'enlevant au moindre frottement, la prune par sa présence est un gage de fraîcheur du fruit. Le raisin peut se conserver 5 jours dans le bac à légumes du réfrigérateur, enveloppé dans son sac, en papier bien sûr. Pour le déguster, un simple passage sous l'eau du robinet, puis égouttage suffisent avant la dégustation du fruit. Si vous devez le séparer en petites grappes, utilisez des ciseaux, la coupe sera plus nette et vous ne risquerez pas d'endommager les graines. Certaines préparations culinaires recommandent de peler les grains de raisin. Pour cela, une petite astuce, faites-les tremper quelques secondes dans de l'eau bouillante, puis rafraîchissez-les sous l'eau froide. La peau devrait ainsi venir très facilement à la pointe du couteau. Les atouts nutritionnels, bien sucrés, gorgés de soleil, le raisin est le fruit du tonus et de l'énergie. Il fournit 72 kcal au 100 g, essentiellement grâce à des sucres d'utilisation rapide. Riche en jus désaltérant, il apporte des quantités intéressantes de minéraux, en particulier du potassium et des vitamines B. À noter aussi la présence de vitamines P, qui sont en fait des pigments anthocyaniques et des polyphénols, qui renforcent la résistance des vaisseaux sanguins et augmentent l'activité de la vitamine C. Ainsi, ils ont une action protectrice sur le système cardiovasculaire. Raisin blanc ou raisin noir. Les propriétés vitaminiques du raisin dépendent en partie du cépage, mais aussi largement de la couleur. Le raisin noir est généralement plus riche en vitamine B que le raisin blanc. Il renferme également beaucoup plus de composés vitamine P, anthocyaniques et polyphénols. Un petit conseil, si vous avez des intestins fragiles, évitez de consommer les pépins qui sont riches en lignine, fibres plutôt irritantes. Et pour finir, un peu d'histoire. Dans l'Antiquité, le suc de raisin était préconisé dans les fièvres ardentes et contre les angines. Il entrait dans la composition de l'omphacomel, recommandé pour combattre la dysenterie, l'anorexie et la syncope. Et au XVIIe siècle, certains attribuaient des propriétés préservatrices contre la peste. On le vantait aussi contre les flux hépatiques. Les curuvales ont été largement prescrites au début du XXe siècle, suivies par des sujets pléthoriques dont l'alimentation habituelle était fort riche, notamment en viande et en aliments céréaliers. Elles avaient sans aucun doute une action alcalinisante, diurétique et détoxifiante efficace. Vous voilà incollables sur le raisin. À la semaine prochaine pour partir ensemble à la découverte des fruits et légumes frais.

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3: Hola mi gente, moi c'est Camille et vous écoutez Mueve tus caderas sur DFM 930. Aujourd'hui, nos vamos otra vez a República Dominicana avec un duo que les amoureux de la bachata connaissent bien, Junior et Jorge. Dos artistas avec un style très romantique, une belle voix et surtout beaucoup de sentimiento. Leur musique nous plonge directement dans cette bachata pleine d'émotions, de amor, de recuerdos y de pasión. Et aujourd'hui, je vous présente leur titre Piensa en mí.
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3: Una canción que habla de amor, de recuerdos y de esa persona que sigue en nuestra mente y en nuestro corazón, même si les chemins se séparent. Parce qu'en bachata, cuando se acaba el amor, la música habla por nosotros. On danse ce qu'on arrive parfois à ne pas dire avec les mots. Se baila, se siente y se vive. Alors, cierra los ojos, escucha la guitarra y déjate llevar por el ritmo. Pense a cette personne qui a compté pour toi, esa persona especial que todavía vive en tus pensamientos. Et maintenant, mueve tus caderas, laisse-toi porter par la musique et profite de cette belle bachata. C'est maintenant dans Mueve tus caderas sur DFM 930.

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3: Amis actifs, bonjour. Un projet sans enthousiasme, c'est comme un plat sans saveur. L'enthousiasme, c'est l'étincelle qui illumine le discours, galvanise une équipe et rend les idées contagieuses. Pour faire preuve d'un enthousiasme débordant, commencez par identifier ce qui vous anime vraiment. Par exemple, et plutôt que de voir votre travail comme une liste de tâches, voyez-le comme un terrain de jeu. Décidez que cette semaine, votre objectif personnel sera d'apporter la meilleure solution possible à un client ou de simplifier le processus qui fait perdre du temps à tout le monde. C'est en devenant acteur de votre quotidien que vous ferez naître l'enthousiasme. Cela fait, transmettez cette énergie autour de vous. Un sourire, une parole motivante peuvent faire toute la différence. L'enthousiasme est une source d'attraction puissante, autant pour les clients que pour les collègues. Et puis, bonne nouvelle, l'enthousiasme n'est pas inné. Il se nourrit, s'entretient, se partage. Aussi, soyez votre propre étincelle et rallumez la flamme. Vous voilà désormais armés, chers auditeurs, pour rayonner. Belle journée à toutes et à tous et à très bientôt pour de nouvelles aventures pro.

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2: Préparateur drive à Condon, ouvrier agroalimentaire en CDI à Condon, garde d'enfants à domicile en CDI à Condon et conducteur de silos de céréales en CDI à Condon. 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maintenance des bâtiments en CDI à Florence, auxiliaire de vie sociale en CDI à Roquebrune, commercial sédentaire en CDI à Montestruc-sur-Gers, mécanicien automobile en CDI à Gabaret, silotier en CDI à Sainte-Christie, linger en CDI à Ordans-la-Roque, auxiliaire de vie en CDI à Manciette, chef de rayon épicerie en CDI dans le Gers, boulanger en CDI dans le Gers et boucher en CDI dans le Gers.
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2: Bonjour à tous, le FCCV tient à remercier chaleureusement tous les bénévoles aidés des employés communaux qui ont contribué à la réussite de l'organisation de la Bodega du foot pour cette fête. Un match amical est programmé pour ce mercredi. Les journées d'accueil de l'école de foot auront lieu les samedis 5 et 12 septembre de 14h30 à 16h au stade municipal de Castéra-Verluzan. Les enfants, filles et garçons nés entre 2020 et 2010 sont accueillis. Le FCCV recherche des encadrants pour son école. Contact 06 74 26 19 90 06 07 12 60 53. À la semaine prochaine sur DFM 930, la radio au microclimat.
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1: Vous aimez partager un morceau de fruits ou de légumes avec votre animal ? Attention, certains aliments sont excellents pour sa santé, tandis que d'autres peuvent provoquer une intoxication grave. Aujourd'hui, découvrons lesquels privilégier et lesquels bannir. Les aliments à proscrire. En tout premier, il y a l'avocat. L'avocat contient de la persine. Chez le chien et le chat, elle peut provoquer des vomissements, de la diarrhée et dans certains cas, des troubles cardiaques. Chez les oiseaux comme les poules, l'avocat est encore plus dangereux et peut être mortel. Quant au noyau, il représente un risque d'étouffement ou d'occlusion intestinale pour les animaux capables de les avaler.
2: L'ail et l'oignon. L'ail, l'oignon, l'échalote et le poireau appartiennent à la même famille. Ils sont toxiques pour le chien, le chat et le furet. Ils détruisent progressivement les globules rouges et peuvent provoquer une anémie parfois sévère. Qu'il soit cru, cuit ou déshydraté, le risque reste présent.
1: Le raisin. Pour le raisin frais comme pour le raisin sec, ils sont particulièrement dangereux chez le chien et peuvent provoquer une insuffisance rénale aiguë, même en très faible quantité. Chez le chat, les cas sont plus rares, mais par précaution, ils sont également déconseillés.
2: Le chocolat. Le chocolat contient de la théobromine, une molécule que nos animaux éliminent très mal. Elle peut provoquer des vomissements, une accélération du rythme cardiaque, des tremblements, des convulsions et dans les cas les plus graves, le décès de l'animal. Plus le chocolat est noir, plus il est toxique.
1: Pour les aliments à favoriser, il y a le concombre, qui lui est très riche en eau et pauvre en calories. Le concombre est une excellente friandise pour les chiens, chats et peut également être proposé aux lapins, cochons d'Inde et chevaux en petite quantité. Il contribue à l'hydratation, notamment pendant l'été. Pensez-y durant les fortes chaleurs.
2: Il y a aussi la courgette. La courgette est l'un des légumes les mieux tolérés par les chiens et également par les chats. Peu calorique et riche en fibres, elle favorise une bonne digestion. Elle convient également aux lapins, cochons d'Inde et aux poules. Elle est conseillée pour les animaux en surpoids afin de leur faire perdre du poids.
1: Pour la pastèque, sans pépins ni sans la peau, elle est très rafraîchissante grâce à sa forte teneur en eau. Elle constitue une friandise appréciée des chiens, chats, chevaux, poules, etc. Mais reste à distribuer avec modération en raison de sa teneur en sucre. Utile en cas de forte chaleur. Testée et approuvée par les chats de Marine.
2: La carotte. La carotte est une excellente source de fibres et de bêta-carotène chez le chien. Elle peut être donnée crue pour favoriser la mastication ou cuite pour être plus digeste. Elle fait également partie des légumes appréciés par les lapins, les cochons d'Inde, les chevaux et les poules. Attention cependant à ne pas en abuser non plus, car elle est riche en sucre.
1: Les haricots verts sont eux pauvres en calories mais riches en fibres. Les haricots verts cuits sont particulièrement intéressants pour les chiens et les chats, notamment lorsqu'ils doivent contrôler leur poids. Ils peuvent aussi être proposés aux chevaux et aux poules. En revanche, les haricots crus sont à éviter chez plusieurs espèces en raison de substances naturelles toxiques.
2: Pour plus d'infos, des listes détaillées sont disponibles facilement sur internet et vous pouvez demander conseil à votre vétérinaire. Et retiens bien que si tu ne sais pas, tu ne donnes pas.
1: Vous pouvez nous retrouver sur les réseaux. Moi c'est Nelly de Wolfie Pet Eating.
2: Et moi c'est Marine des Mains d'Éveil Animal. C'était l'instant animal.
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1: Ce soir, on garde un temps confortable et agréable avec un ciel bien dégagé et des températures sympathiques de 25 degrés à Castéra-Verduzan, Vic-Fezensac-Condon et le plus chaud en se dirigeant vers Fleurance-Saint-Clar avec 28 degrés. Cette nuit, quelques averses sont attendues du côté des Hauts et Nogaro, sinon c'est un ciel légèrement nuageux avec des températures en moyenne de 21 à 22 degrés. On regarde à présent votre début de semaine avec la journée de demain lundi. Le matin, de la pluie du côté de Castéra-Verduzan, Vic-Fezensac, Montréal-du-Gers et Nogaro. Partout ailleurs, du soleil et 25 degrés en moyenne pour les températures. L'après-midi, c'est mieux, grand soleil pour tout le monde et des températures de 29 à 30 degrés. Demain matin, dès 5 heures, vous retrouvez Jean-Pierre qui vous fera un point plus complet et plus précis. Pour ma part, je vous souhaite une très bonne fin de week-end et on se retrouve le week-end prochain. Très bonne soirée avec DFM 930.
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0: 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Et tailleur de vigne en CDD dans le Gers.
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0: soir, on garde un temps confortable et agréable avec un ciel bien dégagé et des températures sympathiques de 25 degrés à Castéra-Verduzan, Vic-Fezensac, Condon et le plus chaud en se dirigeant vers Fleurance-Saint-Clar avec 28 degrés. Cette nuit, quelques averses sont attendues du côté des Hauts et Nogaro, sinon c'est un ciel légèrement nuageux avec des températures en moyenne de 21 à 22 degrés. On regarde à présent votre début de semaine avec la journée de demain lundi. Le matin, de la pluie du côté de Castéra-Verduzan, Vic-Fezensac, Montréal-du-Gers et Nogaro. Partout ailleurs, du soleil et 25 degrés en moyenne pour les températures. L'après-midi, c'est mieux, grand soleil pour tout le monde et des températures de 29 à 30 degrés. Demain matin, dès 5 heures, vous retrouvez Jean-Pierre qui vous fera un point plus complet et plus précis. Pour ma part, je vous souhaite une très bonne fin de week-end et on se retrouve le week-end prochain. 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
9: Bonjour, c'est Julie, sexothérapeute et thérapeute de couple, et je suis heureuse de vous retrouver dans ma chronique « Septième ciel et quelques nuages ». Alors, aujourd'hui, nous allons parler alcool, fête et sexualité. Quand la vigilance prend des vacances. L'été est souvent synonyme de liberté. Les journées s'allongent, les soirées aussi. On retrouve des amis, on part en festival, on profite des férias, des concerts, des repas qui se prolongent tard la nuit. Et dans beaucoup de ces moments festifs, l'alcool est souvent présent. Un verre pour se détendre, puis un deuxième, et parfois quelques-uns en plus. On entend souvent dire que l'alcool aide à se lâcher, à être plus à l'aise, plus audacieux. Et c'est vrai qu'à petite dose, certaines personnes ont l'impression qu'il leur permet de dépasser leur timidité. Mais ce que l'on oublie parfois, c'est que l'alcool ne fait pas seulement tomber les inhibitions. Il altère aussi notre jugement. Il modifie notre perception des situations et il peut nous amener à prendre des décisions que nous n'aurions peut-être pas prises dans un autre contexte. Dans mon cabinet, j'entends parfois des personnes me dire « Je ne sais même plus pourquoi j'ai accepté » ou encore « Sur le moment, je pensais que c'était ce que je voulais, mais en fait non ». Et cela nous amène à parler d'un mot essentiel, le consentement. Alors je sais qu'on en entend beaucoup parler en ce moment. Le consentement, ce n'est pas seulement l'absence d'un non. C'est un oui libre, un oui éclairé, un oui qui peut être retiré à tout moment. Et lorsqu'une personne est très alcoolisée, sa capacité à donner un consentement clair peut être fortement diminuée. C'est une responsabilité qui concerne tout le monde, que l'on soit une femme ou un homme. Je crois qu'il est important de rappeler que prendre soin de quelqu'un, ce n'est pas profiter de sa vulnérabilité. C'est au contraire savoir reconnaître quand cette personne n'est plus en capacité de faire un choix pleinement conscient. Et la prévention ne concerne pas uniquement la question du consentement. Lorsqu'on en est sous l'effet de l'alcool, on oublie plus facilement certaines précautions. On peut négliger l'utilisation d'un préservatif, on peut prendre des risques que l'on regrettera plus tard. Et parfois, ce sont ces quelques minutes d'inattention qui auront les conséquences les plus importantes. Alors attention, il ne s'agit pas de dire qu'il ne faut pas faire la fête. Bien au contraire, la fête fait partie de la vie. Les rencontres aussi, les moments de légèreté aussi. Mais il est possible de profiter pleinement tout en restant attentif à soi-même et aux autres. Veillez sur ses amis. Ne pas laisser quelqu'un repartir seul lorsqu'il est en difficulté. Respectez les limites exprimées. Et surtout, écoutez cette petite voix intérieure qui nous dit parfois « Là, ce n'est peut-être pas une bonne idée ». Parce qu'au fond, les plus beaux souvenirs de l'été sont ceux qui nous font sourire quand on y repense, pas ceux que l'on aimerait oublier. Je vous retrouve la semaine prochaine dans 7e ciel et quelques nuages. En attendant, prenez soin de vous et prenez soin les uns des autres. Et venez faire un tour pour me retrouver sur leboudoirdecarla.com.
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11: Ils l'ont fait, pourquoi pas vous? 3 minutes chrono pour découvrir les entreprises inspirantes du Gers. Nous retrouvons Aurélie Pierzac, Toc Toc Je Cuisine.
12: Bonjour.
11: Bonjour Aurélie. Aurélie, la semaine dernière, on a un peu découvert votre univers, et en tout cas le déclic qui vous a fait créer votre société. Aujourd'hui, on va revenir au concept concret. Lorsque les gens font appel à vous, lorsque la cuisinière ou le cuisinier d'ailleurs est désigné ou en tout cas choisi, sélectionné, comment ça se passe?
12: Alors concrètement, comment ça se passe? Il va y avoir un premier rendez-vous où vraiment ça va servir de toutes les fondations, toutes les bases. On va revoir ensemble ce que vous aimez, ce que vous n'aimez pas. On va déterminer déjà un premier jet de menu que vous allez nous valider ou pas. Si vous ne validez pas le menu, on essaie de comprendre mais qu'est-ce qu'on a mal compris sur vos goûts, vos envies. L'objectif, c'est toujours de vous faciliter la vie à vous. C'est nous qui nous adaptons à vos envies, à vos goûts. Une fois que ça s'est validé dans ce premier rendez-vous, on va parler en fait de l'organisation. Est-ce que vous êtes à la maison quand on vient cuisiner? Est-ce que vous êtes absent à ce moment? Comment on fait pour les clés? Est-ce qu'il y a une boîte à clés? Est-ce qu'on a un double des clés? Comment on s'organise? On va caler aussi la date où on va venir. Et ensuite, on va vous envoyer donc un récap de votre menu avec une liste de courses détaillée. Et le jour J, on va venir pour cuisiner directement, donc entre 2 et 3 heures, pour vous faire tout votre batch cooking. On vous met ça dans votre frigo, vous arrivez, c'est plein, et vous n'avez plus qu'à déguster. Et
11: c'est génial.
12: Voilà. Et puis vous repartez, la cuisine est propre, rangée, le lave-vaisselle est en route. Vous avez pas vu en fait qu'on est passé, sauf que le frigo est plein.
11: Enfin, à qui ça s'adresse? Enfin, quel est le profil des personnes qui font appel à vous? Est-ce que c'est des gens qui ont des régimes particuliers? Est-ce que ce sont des familles qui sont débordées? Est-ce qu'il y a des problèmes d'allergie?
12: Alors, ça s'adresse quand même à tout le monde, on va dire. Mais la plus grande partie quand même, c'est des familles qui n'ont pas le temps et qui ont conscience que bien manger, c'est important. Donc, j'ai pas mal de chefs d'entreprise, de salariés qui sont avec des horaires un petit peu à fond. J'ai beaucoup moins de personnes âgées. Pourtant, important, c'est quelque chose qui peut être aussi efficace pour eux, même si cuisiner pour deux, on va pas cuisiner tous les jours puisqu'on vient vraiment une fois dans la semaine pour vos repas de la semaine. En général, c'est quand même beaucoup de familles avec des enfants et qui permet en fait des gens de déborder. Voilà, c'est vraiment ça.
11: Et alors, question budget, il y a des aides ou est-ce que on paye comme ça, comme, enfin c'est de la prestation de service en fait à domicile.
12: Voilà, c'est du service à la personne, donc vous bénéficiez du crédit d'impôt, donc grâce au CESU. L'avantage aujourd'hui, c'est que l'État a mis en place le CESU Plus qui permet d'avoir l'avance de crédit immédiate. Donc dans ces cas-là, la prestation de 2 à 3 heures de cuisine revient à 140 € et avec le crédit d'impôt, elle vous revient plus qu'à 70 € par prestation, entre 60 et 70 €, puisque ça varie selon le nombre de fois où on intervient dans le mois, puisque les charges URSSAF varient. Donc l'avantage, c'est que vous bénéficiez de ce crédit d'impôt et au final, entre une liste de courses détaillées et votre budget course qui réduit, vous pouvez profiter d'avoir des plats équilibrés pour le même budget au moins.
11: Merci beaucoup Aurélie, on se retrouve la semaine prochaine pour en savoir un petit peu plus.
12: Merci.
11: Ils l'ont fait, pourquoi pas vous, 3 minutes chrono pour découvrir les entreprises inspirantes du Gers.
12: Merci.
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1: Ce soir, on garde un temps confortable et agréable avec un ciel bien dégagé et des températures sympathiques de 25 degrés à Castéra-Verduzan, Vic-Fezensac-Condon et le plus chaud en se dirigeant vers Fleurance-Saint-Clar avec 28 degrés. Cette nuit, quelques averses sont attendues du côté des Hauts et Nogaro, sinon c'est un ciel légèrement nuageux avec des températures en moyenne de 21 à 22 degrés. On regarde à présent votre début de semaine avec la journée de demain lundi. Le matin, de la pluie du côté de Castéra-Verduzan, Vic-Fezensac, Montréal-du-Gers et Nogaro. Partout ailleurs, du soleil et 25 degrés en moyenne pour les températures. L'après-midi, c'est mieux, grand soleil pour tout le monde et des températures de 29 à 30 degrés. Demain matin, dès 5 heures, vous retrouvez Jean-Pierre qui vous fera un point plus complet et plus précis. Pour ma part, je vous souhaite une très bonne fin de week-end et on se retrouve le week-end prochain. Très bonne soirée avec DFM 930.
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1: Ce soir, on garde un temps confortable et agréable avec un ciel bien dégagé et des températures sympathiques de 25 degrés à Castéra-Verduzan, Vic-Fezensac-Condon et le plus chaud en se dirigeant vers Fleurance-Saint-Clar avec 28 degrés. Cette nuit, quelques averses sont attendues du côté des Hauts et Nogaro, sinon c'est un ciel légèrement nuageux avec des températures en moyenne de 21 à 22 degrés. On regarde à présent votre début de semaine avec la journée de demain lundi. Le matin, de la pluie du côté de Castéra-Verduzan, Vic-Fezensac, Montréal-du-Gers et Nogaro. Partout ailleurs, du soleil et 25 degrés en moyenne pour les températures. L'après-midi, c'est mieux, grand soleil pour tout le monde et des températures de 29 à 30 degrés. Demain matin, dès 5 heures, vous retrouvez Jean-Pierre qui vous fera un point plus complet et plus précis. Pour ma part, je vous souhaite une très bonne fin de week-end et on se retrouve le week-end prochain. 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